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1: Les béliers, grâce matinée royale, ne mettez surtout pas de réveil.
2: Taureau,
1: vous parvenez à développer des idées ou d'anciens projets que vous aviez concernant votre couple.
2: Gémeaux,
1: une information captée au vol ce samedi devient le point de départ d'une super idée.
2: Cancer,
1: vous vous sentez en totale harmonie avec votre image aujourd'hui.
2: Les lions,
1: votre sens du dialogue est au top.
2: Amis vierges,
1: vous avez besoin de légèreté, privilégiez les échanges simples et sincères.
2: Balance,
1: vous tranchez enfin sur une décision qui vous tracassait.
2: Les scorpions,
1: l'amour est dans l'air,
2: soyez attentifs aux petits signes.
1: Les sagittaires,
2: une activité physique intense vous procure un bien-être fou.
1: Capricorne,
2: votre énergie revient en force,
1: vous prenez les devants et cela vous réussit.
2: Verseau,
1: une découverte culturelle ou artistique vous transporte littéralement.
2: Enfin poisson,
1: vous avancez avec calme et détermination,
2: rien ne semble pouvoir vous déstabiliser.
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0: Et nous sommes le 8 août, aujourd'hui nous fêtons les Dominiques. Et en ce 8 août, je pourrais vous parler de Napoléon qui part en exil à Sainte-Hélène en 1815. Ou encore d'une photo prise sur un passage piéton de Londres qui deviendra la pochette de l'album Abbey Road des Beatles en 1969. Mais le 8 août 1980, à Bâle, naît celui qui deviendra l'un des plus grands joueurs de l'histoire du tennis, Roger Federer. Le joueur suisse cumule 20 victoires en tournoi du Grand Chelem. Entre 2004 et 2007, le roi Roger règne en maître incontesté sur le tennis mondial. Il ne perd sa place de numéro 1, acquise le 2 février 2004 qu'en août 2008. Mais tout n'a pas été si simple. Le Suisse commence sa carrière de joueur professionnel. En 98, doué, il est aussi instable psychologiquement. Il s'énerve fréquemment sur le court, casse des raquettes, il est sanctionné. Il raconte lui-même que le déclic s'est produit en 2001 à Hambourg, après avoir perdu un match qu'il devait gagner. Son attitude le dégoûta lui-même. Il parvient à trouver l'équilibre entre calme et rage. Le résultat, 103 titres ATP, 20 tournois du Grand Chelem, dont 8 à Wimbledon, 6 Masters et 28 Masters 1000. Ajoutez à cela une médaille d'argent olympique en simple et une en or en double avec Stanislas Wawrinka et une Coupe Davis avec la Suisse en 2014. Roger Federer a joué le dernier match professionnel de sa carrière le 23 septembre 2022. La citation du jour est signée de Coluche. Le tennis et le ping-pong, c'est pareil, sauf qu'au tennis, les joueurs sont debout sur la table.
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1: Bonjour, au programme de votre soirée télé de ce samedi 8 août sur TF1, le dernier cercle divertissement présenté par Arthur, sur France 2, Fort Boyard présenté par Cyril Ferraud, sur France 3, Cassandre, série avec Gwendoline Amont, sur M6, Scène de ménage, série, sur W9, les 20 chansons préférées des Français, divertissement. Jérôme Anthony évoque des anecdotes insolites sur les circonstances de création des 20 chansons préférées des Français, selon un sondage. Sur France 5, Échappée Belle, magazine sur le thème Bolivie, le défi des sommets. Dans le sud-ouest de la Bolivie, Jérôme Pitorin débute son périple au milieu d'un désert immense dans ce que certains peuples appellent la Terre-Mère. Et puis sur Arte, Alhambra, le trésor du dernier sultanat d'Espagne, documentaire. C'est à l'aube, dans les premières lueurs du petit matin, que ce joyau de l'art islamique révèle tous ses secrets, un témoin de l'ultime royaume musulman d'Espagne. Très belle soirée télé à tous.

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0: grasse matinée royale. Ne mettez surtout pas de réveil.
1: Taureau, vous parvenez à développer des idées ou d'anciens projets que vous aviez concernant votre couple.
2: Gémeaux, une information captée au vol ce samedi devient le point de départ d'une super idée.
3: Cancer, vous vous sentez en totale harmonie avec votre image aujourd'hui.
4: Les lions, votre sens du dialogue est au top.
5: Amis vierges, vous avez besoin de légèreté, privilégiez les échanges simples et sincères.
6: Balance, vous tranchez enfin sur une décision qui vous tracassait.
7: Les scorpions, l'amour est dans l'air, soyez attentifs aux petits signes.
8: Les sagittaires, une activité physique intense vous procure un bien-être fou.
9: Capricorne, votre énergie revient en force, vous prenez les devants et cela vous réussit.
10: Verseau, une découverte culturelle ou artistique vous transporte littéralement.

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0: Et nous sommes le 8 août, aujourd'hui nous fêtons les Dominiques. Et en ce 8 août, je pourrais vous parler de Napoléon qui part en exil à Sainte-Hélène en 1815. Encore d'une photo prise sur un passage piéton de Londres qui deviendra la pochette de l'album Abbey Road des Beatles en 1969. Mais le 8 août 1981, à Bâle, naît celui qui deviendra l'un des plus grands joueurs de l'histoire du tennis, Roger Federer. Le joueur suisse cumule 20 victoires en tournoi du Grand Chelem. Entre 2004 et 2007, le roi Roger règne en maître incontesté sur le tennis mondial. Il ne perd sa place de numéro 1, acquise le 2 février 2004 qu'en août 2008. Mais tout n'a pas été si simple. Le Suisse commence sa carrière de joueur professionnel. En 98, doué, il est aussi instable psychologiquement. Il s'énerve fréquemment sur le court, casse des raquettes, il est sanctionné. Il raconte lui-même que le déclic s'est produit en 2001 à Hambourg, après avoir perdu un match qu'il devait gagner. Son attitude le dégoûta lui-même. Il parvient à trouver l'équilibre entre calme et rage. Le résultat, 103 titres ATP, 20 tournois du Grand Chelem, dont 8 à Wimbledon, 6 Masters et 28 Masters 1000. Ajouté à cela une médaille d'argent olympique en simple et une en or en double avec Stanislas Wawrinka et une Coupe Davis avec la Suisse en 2014. Roger Federer jouait le dernier match professionnel de sa carrière le 23 septembre 2022. La citation du jour est signée de Coluche. Le tennis et le ping-pong, c'est pareil, sauf qu'au tennis, les joueurs sont debout sur la table.
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0: Bonjour, au programme de votre soirée télé de ce samedi 8 août sur TF1, le dernier cercle divertissement présenté par Arthur, sur France 2 Fort Boyard présenté par Cyril Ferraud, sur France 3 Cassandre, série avec Gwendoline Amont, sur M6 Scène de ménage, série, sur W9 les 20 chansons préférées des Français, divertissement. Jérôme Anthony évoque des anecdotes insolites sur les circonstances de création des 20 chansons préférées des Français selon un sondage. Sur France 5, Échappée Belle, magazine sur le thème Bolivie, le défi des sommets. Dans le sud-ouest de la Bolivie, Jérôme Pitorin débute son périple au milieu d'un désert immense dans ce que certains peuples appellent la Terre-Mère. Et puis sur Arte, Alhambra, le trésor du dernier sultanat d'Espagne, documentaire. C'est à l'aube, dans les premières lueurs du petit matin, que ce joyau de l'art islamique révèle tous ses secrets, un témoin de l'ultime royaume musulman d'Espagne. Très belle soirée télé à tous.
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0: programme de votre soirée télé de ce samedi 8 août sur TF1, le dernier cercle, divertissement présenté par Arthur. Sur France 2, Fort Boyard, présenté par Cyril Ferraud. Sur France 3, Cassandre, série avec Gwendoline Hamon. Sur M6, scène de ménage, série. Sur W9, les 20 chansons préférées des Français, divertissement. Jérôme Anthony évoque des anecdotes insolites sur les circonstances de création des 20 chansons préférées des Français, selon un sondage. Sur France 5, Échappée Belle, magazine sur le thème Bolivie, le défi des sommets. Dans le sud-ouest de la Bolivie, Jérôme Pitorin débute son périple au milieu d'un désert immense, dans ce que certains peuples appellent la Terre-Mère. Et puis sur Arte, Alhambra, le trésor du dernier sultanat d'Espagne, documentaire. C'est à l'aube, dans les premières lueurs du petit matin, que ce joyau de l'art islamique révèle tous ses secrets, un témoin de l'ultime royaume musulman d'Espagne. Très belle soirée télé à tous.
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0: Bonjour, au programme de votre soirée télé de ce samedi 8 août sur TF1, le dernier cercle divertissement présenté par Arthur, sur France 2 Fort Boyard présenté par Cyril Ferraud, sur France 3 Cassandre, série avec Gwendoline Hamon, sur M6 Scène de ménage, série, sur W9 les 20 chansons préférées des Français, divertissement. Jérôme Anthony évoque des anecdotes insolites sur les circonstances de création des 20 chansons préférées des Français selon un sondage. Sur France 5, Échappée Belle, magazine sur le thème Bolivie, le défi des sommets. Dans le sud-ouest de la Bolivie, Jérôme Pitorin débute son périple au milieu d'un désert immense, dans ce que certains peuples appellent la terre-mère. Et puis sur Arte, Alhambra, le trésor du dernier sultanat d'Espagne, documentaire. C'est à l'aube, dans les premières lueurs du petit matin, que ce joyau de l'art islamique révèle tous ses secrets, un témoin de l'ultime royaume musulman d'Espagne. Très belle soirée télé à tous.
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1: Ouais, c'est le tout le plus attendu, hein.

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3: Bonjour à tous, c'est Gianni, on se retrouve pour vos idées de sorties. Tous les vendredis de juillet et août, la charrette gourmande marché festive à la place d'Albret de Brantôme en Périgord de 17h à 23h et a lieu aussi la 9e foire au vin le 8 et 9 août au Jardin des Moines. Renseignements au 06 13 28 44 33. Samedi 8 août à 20h45 à Mansignac, méga loto, c'est 10€ par personne, le carton à volonté. C'est animé par Lionel et organisé par l'association Les Amis du Pain, avec de nombreux lots à gagner comme deux fois une semaine pour Costa Brava pour 4 personnes et bien d'autres lots à Corse, avec bien sûr restauration sur place. Samedi 8 août, marché gourmand à la base loisirs Chando à Montpon. C'est organisé par le Montpon Ménespé Football Club avec des tubes des années 80, 90, 2000 et un DJ en deuxième partie. C'est à 19h avec food truck, buvette et animation sur place et bien sûr restauration sur place. Dimanche 9 août à la place de l'église de Saint-Méard-de-Drône, marché de producteurs de 8h30 à 12h30 avec rougaille de saucisses à emporter. Réservation recommandée au 05 53 50 07 94. Dimanche 9 août à 20h30, méga loto à Mansignac, c'est 10€ par personne, le carton à volonté, c'est organisé par l'association Les Amis du Pain et animé par Lionel, avec de nombreux lots à gagner comme 6 chariots garnis, 6 cartes cadeaux 200€ et d'autres lots à corps, avec bien sûr restauration sur place. Vendredi 14 août à Mansignac à 20h45, méga loto organisé par l'association Les Amis du Pain et animé par Lionel, c'est 15€ par personne le carton à volonté ou 10€ la plaque de 6 avec de nombreux lots à gagner comme une machine à glace, un aspirateur robot, un four à pizza garni et bien d'autres lots à corps. Il y a bien sûr restauration sur place. Dimanche 16 août à Mansignac à 20h30, méga loto organisé par l'association Les Amis du Pain et animé par Lionel, c'est 10€ par personne le carton à volonté avec bien sûr de nombreux lots à gagner comme une tondeuse robot, 6 chariots garnis et bien d'autres lots à corps. Avec bien sûr restauration sur place, frites, kebabs, burgers, buvettes, pâtisseries et glaces. Chaque mardi du mois de juillet et du mois août, les festines de 18h30 à 23h30, c'est un marché gourmand musical avec des soirées à différents thèmes musicaux avec DJ et artistes chaque mardi. Et voilà, c'était vos idées de sortie. Vous pourrez retrouver toutes ces informations sur le site de Liberté FM. Et si vous aussi vous organisez une manifestation et que vous souhaitez la faire diffuser sur nos antennes, c'est à contact@libertefm.fr. Sur ce, moi je vous souhaite de passer une agréable journée.

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0: Bonjour à toutes et bonjour à tous et bienvenue dans votre rendez-vous hebdomadaire, votre émission Souvenir, Souvenir. Fabien avec vous et aujourd'hui pour ce vendredi 7 août, je suis à l'EHPAD de Tocane, les Trémolades, avec une équipe tout en féminin. Ginette, Lucienne, Liliane et René, comment allez-vous ?
1: Ça va.
0: Au mieux que possible, comme on a dit.
1: Voilà, hein. Le mieux possible.
0: Bon, et pour vous accompagner de l'équipe des Trémolades, Christelle. Comment ça va, Christelle ?
2: Ça va, merci.
0: Alors, aujourd'hui, on se retrouve sur la thématique des fêtes de village. Mais avant toute chose, je vous ai préparé un petit éphéméride pour ce vendredi 7 août 2026. Est-ce que vous connaissez la Sainte du jour ?
1: Non.
0: Eh bien, le 7 août, c'est la Saint Gaétan. Gaétan, au XVIe siècle, il travailla à la réforme de l'Église d'Italie pour préserver son pays des protestants. Il mourut à Naples en 1547, étendu sur la cendre, demandant au Christ d'éprouver les souffrances du crucifiement. Saint Gaétan. Mais c'est également la Saint Albert, la Saint Donna ou encore la Saint Victrice de Rouen.
1: De
0: vous
1: Rouen?
0: M'en direz tant. Oui, oui, oui. Saint Victrice de Rouen.
3: Parce que je suis née à Rouen.
0: Eh bien voilà, un petit clin d'œil pour Ginette. Alors le 7 août, il y a des saints, mais il y a également les naissances des personnes célèbres. Alors on va commencer en 1921. C'est un peu loin. C'est la naissance de Hespanita Cortez. C'est une actrice française. Elle a joué dans Monsieur Taxi en 52 ou encore Méfiez-vous des blondes en 1950. En 1927. Alors, c'est la naissance d'un auteur, compositeur, parolier français. Son nom ne va peut-être rien vous dire. Il s'agit de Gilles Thibault. Ça vous dit quelque chose, Gilles Thibault ? Non point ? Eh bien, je vais vous faire écouter un titre qu'il a écrit. Et là, ça va vous dire un peu plus. Est-ce que vous êtes prête ?
1: Oui.
0: Alors, une chanson écrite par notre cher parolier. Je vous fais écouter un extrait.

0: Oleg, il est musicien, pianiste, organiste, compositeur, chef d'orchestre et animateur de télévision. Il est connu surtout parce qu'il a co-animé Tournée Manège. Vous vous souvenez un peu de Tournée Manège?
1: Oui.
0: Il y avait des plans sur le manège avec les couples et il y avait un monsieur qui jouait. C'est Charlie Oleg. Voilà. En 1932, eh bien, c'est la naissance d'un acteur franco-belge. Il s'agit de Fernand Guillot. On a pu l'apercevoir non seulement au cinéma, mais aussi au théâtre, ainsi qu'à la télé avec des apparitions dans des séries comme Les Enquêtes du commissaire Négret ou encore dans Julie Lescaut. Fernand Guillot, au total, il avait à son actif plus de 200 films. Alors, films, pièces et séries confondues, hein. Mais un sacré parcours. Ensuite, en 1938, c'est la naissance de Louis-Henri-Marie Chitly, dit Louis Chitly. C'est un médecin français. Il est fondateur des Médecins sans frontières en 71, avec entre autres Bernard Kouchner. Il est paysan, cinéaste, écrivain et défenseur de la langue alsacienne. Donc on l'appelait Louis Chitly. Et pour terminer avec les naissances des célébrités, le 7 août 1962, c'est la naissance de Bruno Pelletier. Est-ce que ça vous dit quelque chose? Christelle dit oui. Alors Bruno Pelletier, il est chanteur et acteur canadien. Il s'est fait connaître, il a chanté Le temps des cathédrales.
2: Ah ouais.
0: Dans la comédie musicale Notre-Dame de Paris. Il est venu. Voilà. Je vais pas vous faire toute la chanson, mais Bruno Pelletier. Il est né le 7 août 1962. Et voici donc pour les naissances de nos célébrités. Alors, après les naissances des célébrités, est-ce que vous vous souvenez de quoi on va parler?
1: Fête de village.
2: Fête de village.
0: On va parler avant tout de vos actualités, les actualités de l'EHPAD.
2: Ah.
0: Qu'est-ce que vous avez fait? On ne s'est pas vu depuis un mois et qu'est-ce que vous allez faire? Alors Christelle, tu nous en dis un peu plus?
2: Oui, alors le mois de juillet, on va dire que ça a été très calme avec la canicule.
0: C'est ça. Vous aviez peut-être planifié des sorties ou pas du tout?
2: Alors, il y a eu les sorties café, mais on a fait ça sur les matins.
0: Voilà.
2: Voilà. Le 2 juillet, on a fait les 101 ans d'une résidente.
0: Super.
2: Voilà, avec goûter, orchestre, champagne.
0: Vous vous en souvenez de l'anniversaire?
1: Oui.
0: Les 101 ans?
1: Je ne me rappelle pas.
2: Je ne sais plus.
0: Donc, une grande fête avec du champagne, goûter.
1: Je crois que je suis pas allée, je sais pas pourquoi, mais.
0: Et donc, un orchestre carrément qui est venu?
2: Oui.
0: C'était quoi comme orchestre?
2: C'était. Pas un orchestre, c'était un monsieur, je crois, qui jouait du
0: synthé. Du clavier?
2: Ouais, voilà, du clavier.
0: D'accord.
2: Voilà. Non, je suis en train de réfléchir. C'était l'orchestre Beau Rivage.
0: D'accord.
2: Voilà, c'est maintenant que je...
0: Donc, il y avait bien un orchestre, hein, c'était ça, pas le monsieur seul. D'accord.
2: Ensuite, il y a eu le banquet des Trémolades le 22 juillet sur le thème du Périgord.
0: Ah, qu'est-ce que vous avez mangé? Vous vous souvenez?
2: Ah, pas du tout. Bon.
0: Tous les mois, vous avez votre repas à thème. Et vous avez été sur le thème du Périgord.
1: C'est pas le tourin blanchi qu'il y a eu?
0: Tourin blanchi, quoi d'autre?
2: Ensuite.
0: Il y a bien eu du confit ou du canard, en tout cas.
2: Ouais, du café, du canard. Il y a eu du cabécou sur des toasts grillés.
0: Oui.
2: Voilà. Des cuisses de canard confit.
1: Voilà.
2: Avec des pommes de terre sardaines. Voilà. Et un gâteau.
1: Le mia. Oui, moi je dis le mia sou parce que mon mari disait.
0: Ah bon?
2: Oui.
0: Ah, moi j'appelle ça le Mia.
2: Ah oui.
0: Mia Sou, je connaissais pas.
1: Oui,
2: c'est
1: moi qui disais Mia
2: Sou. Voilà.
1: Mon mari disait Mia Sou.
2: Oui. Et après, ben, on leur mettait les après-midi le Tour de France.
0: Ah, vous avez regardé un peu le Tour de France?
1: Oui.
0: Oui. Oui. Ah ben super. Oui.
2: Voilà.
0: Et là, c'est le Tour de France féminin, non, en ce moment?
2: Oui.
0: Mais mon parrain m'a dit que c'était pas top.
2: Ah bon?
0: Il avait pas l'air convaincu.

0: En tout cas, le Tour de France, ça vous a plu?
1: Moi, j'aime bien, mais le Tour de France des femmes, ça ne me motive pas du tout.
0: Ah ouais? Non. Bon, ben voilà. Alors, le Tour de France, et quoi d'autre?
2: Et là, on est sur la préparation de la décoration pour les 40 ans.
0: Pour les 40 ans.
2: De la maison de retraite.
0: J'ai vu à l'entrée un magnifique petit panneau qui nous explique que les trémolades, c'est depuis 86. C'est bien ça?
2: Oui.
0: 1986-2026. Et donc, le vendredi 18 septembre, à partir de 14h, nous sommes tous invités pour une après-midi festive rythmée par la musique, les jeux, la bonne humeur et accompagnée par de très bonnes gourmandises. Donc, pour organiser au mieux l'événement, il sera toujours bon de s'inscrire auprès de l'accueil. Auprès de l'accueil, et tu peux nous rappeler le numéro de téléphone? Je l'ai dans mon appareil. Je vais le dire. Donc voilà, pour pouvoir s'inscrire tranquillement.
1: Je l'ai inscrit sur mon portable, mais je sais pas.
0: Oh, mais je l'ai là. C'est le 05 53 92 42 50. Donc les pas de les trémolades. Après, on peut regarder sur le bottin, on trouve le numéro.
2: Oui.
0: Hein.
2: Oui.
0: Voilà, mais c'est une journée, une après-midi festive ouverte à toutes et à tous. Donc, c'est toujours sympa de venir faire une visite et puis fêter ça en grande pompe. Mais en effet, vaut mieux s'inscrire, pas que vous soyez submergé par la foule en délire.
2: C'est ça.
0: Mais 40 ans, ça se fête quand même.
3: Bien sûr.
0: Alors, super. Et quoi d'autre, alors? En activité à venir, il y a un petit programme ou pas?
2: Sur le mois d'août, il y a un repas à thème aussi.
0: Tu as la thématique?
2: Je crois que c'est sur l'Espagne. Sur l'Espagne.
0: Ça va être sympa.
2: Mais moi, je serai en congé, donc du coup.
0: D'accord. Voilà. Et là, mais j'imagine que sur l'été, les animations, bon, c'est comme partout, vous restez plutôt.
2: On reste au frais, on fait des activités mémoire, de mots, voilà. On reste très.
0: Vous jouez l'auto-belote un petit peu ou pas?
2: Non.
0: Pas plus que
2: non,
0: ça.
2: Pas plus que ça, non.
0: Donc il y aura encore les sorties du matin.
2: Oui.
0: Voilà.
2: Oui.
0: Et en planification, rien de spécial,
2: non,
0: pas
2: non.
0: Une sortie.
2: Non.
0: Voilà, vaut mieux rester au frais. Et comment ça se passe les journées alors dans vos histoires d'activité au quotidien? Vous faites quoi de vos journées, René?
3: Oh. Moi, je regarde la télé.
0: La télé?
1: C'est ce que j'allais dire.
0: Lucienne, voilà. Vous faites quoi de la journée?
3: On discute ensemble.
0: Des discussions? Liliane?
4: Je dors.
0: Dodo? Repos? Bon, mais pas toute la journée.
4: Presque.
0: Presque? Mais c'est bien, faut se reposer aussi. Super. Bon, écoutez, on a fait le tour un peu des actualités.
2: Oui.
0: Ah, alors,
2: c'est très calme.
0: C'est très calme, mais c'est normal. C'est l'été, il fait chaud. C'est pas forcément le moment de bouger. Il vaut mieux faire attention à rester au frais et à prendre soin de soi. Alors, écoutez, on va faire une petite pause musicale. J'ai choisi une chanson. Est-ce que vous connaissez le Club Dorothée? Le Club Dorothée.
1: J'ai entendu parler.
0: Quand même. C'est ma génération, celle de Christelle. Hein. C'était ce qu'on avait, les émissions pour enfants. Ah, au début, c'était sur Antenne 2. Après, c'est passé sur TF1,
2: oui.
0: Je crois.
2: Oui.
0: Et le Club Dorothée, à un moment donné, ils avaient intégré un groupe de musiciens qui faisaient les musiques de l'émission. Quoi. C'était les Musclés. Et les Musclés, ils ont sorti une chanson qui s'appelle « La fête au village ». Donc parfaitement dans notre thématique. Donc écoutez, je vais vous la faire découvrir. Nous, on va la réécouter, ça va nous rappeler des souvenirs d'enfance. Et on se retrouve dans un instant sur Liberté FM.

0: muscler la fête au village. Alors, j'ai l'impression que ça vous a pas trop passionné, la chanson, hein. Vous me rassurez.
1: L'air dit quelque chose, c'est vrai, on a dû l'entendre.
0: C'est sorti dans les années, je sais pas trop bien, 90, je pense.
1: Ah ben
0: en tout
1: oui,
0: cas, Christelle
1: voilà.
0: Et moi, on était à fond, là. Ça nous a renvoyé 30 ans en arrière, enfin, c'est 35 ans.
1: Mais ça me disait quelque chose, cette terre.
0: Voilà, donc c'est les musclés, la fête au village. Vous avez découvert. On est de retour sur Liberté FM, toujours à l'EHPAD Les Trémolades, toujours Fabien avec vous. Et pour ce 7 août, on se retrouve sur la thématique des fêtes de village. Alors les fêtes de village, c'est quand même le cœur battant de nos campagnes, hein. Pendant des siècles, les fêtes de village ont rythmé la vie de nos campagnes. Bien avant la télévision, hein, internet, les téléphones portables, les fêtes de village étaient les grands rendez-vous de l'année. On les attendait parfois pendant des mois, on les préparait. C'était l'occasion de se retrouver entre voisins, famille, rencontrer de nouvelles personnes aussi, et bien souvent de tomber amoureux. Hein, on connaît pas mal d'histoires de rencontres sur les fêtes de village. Autrefois, chaque village avait sa fête patronale, souvent liée au saint protecteur de la commune ou à la fin des récoltes. Les rues se remplissaient de guirlandes, les places accueillaient des manèges, des stands de tir, des loteries, des baraques de confiserie. L'odeur des gaufres, les chichis ou encore les marrons grillés flottaient dans l'air. C'était un moment riche de sens. Et puis il y avait l'accordéon qui faisait danser les couples jusque tard la nuit. Les enfants économisaient parfois toute l'année pour pouvoir profiter de quelques tours de manège. Les jeunes se donnaient rendez-vous au bal populaire où un simple regard pouvait changer une vie. Les anciens racontaient leurs histoires à l'ombre des platanes pendant que les parties de pétanque animait la place du village. On jouait à la pétanque chez nous aussi.
2: Oui.
0: Hein? Ces fêtes, c'était aussi l'occasion de mettre à l'honneur les savoir-faire locaux. Les agriculteurs, les artisans, les éleveurs ou les associations présentaient leur travail avec fierté. On partageait un repas, un verre ou une chanson. Chacun participait à sa manière et la fête appartenait à tout le monde. Aujourd'hui, beaucoup de ces traditions existent encore, j'ai envie de dire qu'elles reviennent au goût du jour. Les fêtes de village ont évolué. Les orchestres côtoient désormais des groupes de rock'n'roll ou encore des DJ. Les feux d'artifice illuminent les soirées d'été quand c'est autorisé. Les marchés gourmands mettent en avant les producteurs locaux, les associations et continuent de faire vivre ces moments de convivialité. Malgré les changements, l'esprit reste souvent le même. C'est se retrouver, partager, créer des souvenirs. Et c'est vraiment un endroit qui crée du lien. Pour l'avenir, ces fêtes représentent un patrimoine précieux. Elles rappellent que la bonne humeur ne dépend pas toujours des grandes choses, mais souvent de moments simples passés ensemble. Donc, vous, quels souvenirs avez-vous de ces fêtes de village? Parce que vous les avez connues. Alors, Ginette, dans votre région, un peu plus dans le Grand Nord, vous les avez connues, enfant, les fêtes de village?
1: Pas vraiment. Pas vraiment. Je me rappelle plus.
0: Après mariage, vous alliez dans des fêtes de village, peut-être, non? Et vous étiez dans des villes aussi, hein?
1: Et oui.
0: C'était peut-être différent.
1: Oui.
0: Parce que Lucienne, nous, dans nos coins, il y a toujours eu des fêtes de village.
2: Il y a toujours eu des fêtes de village, oui.
0: Alors, ce qui est intéressant de voir, c'est qu'aujourd'hui, les fêtes de village, on les connaît quasiment que en été.
2: Voilà.
0: Hein?
2: Voilà,
0: voilà. Alors qu'autrefois, c'était pas qu'en été.
2: Ah oui. Même n'importe quel moment.
0: À n'importe quel moment, c'était une occasion quand même.
2: Voilà.
0: Hein. Et Liliane, vous étiez plus sur Périgueux. Est-ce qu'il y avait des fêtes à Périgueux comme ça, des fêtes de...
3: Fêtes de quartier.
0: De quartier? Et c'était, il y avait des périodes en particulier ou bien?
3: Non, Non, c'était de telle date à telle date, c'est tous les ans la même date.
0: Et qu'est-ce qui se passait dans ces fêtes de quartier?
3: Sûrement comme dans les villages, il y avait des manèges, il y avait des confiseries, il y avait...
0: Nous, on avait des manèges, Lucienne, dans le coin?
2: Mais je vois pas.
0: Parce que je crois que chez nous, il n'y avait pas trop les manèges. Hein, René? Les fêtes de village, vous les avez connues dans la région?
2: Oui.
0: Alors, est-ce qu'il y avait des manèges dans les fêtes de village?
2: Bon, il y avait, oui, un manège.
0: C'était quoi comme genre de manège?
2: Un petit manège pour les petits.
1: Pour les petits.
0: Comme des petits carrousels, en fait.
2: Voilà, pour les petits enfants.
0: D'accord. Et vous l'avez connu, le manège qui fonctionnait à vélo?
2: Oui. Enfin, moi, je l'ai connu, mais...
0: Ah, ouais, Christelle, elle fait les yeux ronds.
3: Comment c'est tourné avec le vélo?
0: En fait, au central du manège, tu vois comment c'est fait un carrousel.
4: Oui.
0: Ça tourne, il y a les chevaux qui tournent, on s'installe dessus. Et au central, tu as remarqué que ça fait comme une cabine, une tour au centre.
4: Oui, oui.
0: Et ben à l'époque, il y avait un vélo au centre de cette tour et c'était le monsieur du manège qui pédalait.
4: D'accord.
0: Il n'y avait pas forcément la facilité d'électricité
2: ça
0: comme on a aujourd'hui.
2: Je ne me souviens pas.
0: Il y avait le monsieur au milieu qui pédalait et ça faisait tourner le manège.
2: Ah oui, voilà.
0: Les carrousels tournaient comme ça.
2: Oui.
0: Et alors, René, vous étiez dans quel coin, vous?
2: J'étais à Chapdeuil, là.
0: À Chapdeuil. Et donc, il y avait une fête tous les ans?
2: Tous les ans.
0: C'était quoi, la fête de Chapdeuil?
2: C'était au mois d'août.
0: Au mois d'août?
2: Oui.
0: D'accord.
2: Le jour, je ne sais plus. Hein.
0: C'est déjà bien de se souvenir que c'était en août.
2: Oui.
0: Est-ce que vous aviez des fêtes en hiver avec les marrons?
2: Non, y avait pas spécialement,
0: ça
2: non. Les gens les veillaient chez les
0: Alésotes.
2: Voilà.
0: Mais il n'y avait pas forcément un rendez-vous en hiver?
2: Non.
0: Liliane, vous en avez connu des fêtes en hiver?
3: Non.
0: Et Lucienne?
2: Non. C'était quand même du manège en hiver.
0: Ah, il y avait quand même quelque chose.
2: Il y avait quelques manèges à
0: la hiver. À la Noël, peut-être, ou...
2: Oui, les fêtes, oui, voilà, les fêtes principales.
0: Voilà, d'accord. Alors, Ginette, à l'âge adulte, vous êtes allée dans des fêtes de village ou pas?
1: J'ai pas souvenance, non.
0: Parce que dans le Nord, c'est beaucoup les marchés de Noël, peut-être. Après, Rouen, je sais pas bien, mais...
1: J'ai pas souvenance, moi.
0: Pas plus
1: non.
0: Que ça? Et en retraite, vous y êtes allée dans les fêtes de village? Les marchés gourmands, quand vous êtes arrivé dans la région?
1: À Périgueux, peut-être, il y avait des fêtes, mais je ne me souviens pas.
0: Pas plus que
1: vraiment,
0: ça?
1: Non.
0: Alors, qu'est-ce qu'on retrouvait à la fête? On a dit, bon, il y avait un manège, il y avait des confiseries.
2: Oui.
0: Et quoi d'autre?
1: Ah ben, la fête à Saint-Georges, il y avait des chichis.
0: Il y avait des chichis, et comme le dit René, il y avait des...
2: Les balles.
0: Les balles.
2: Ah oui, les balles, oui.
0: Les balles. Est-ce qu'il n'y en a pas une de vous qui a rencontré son mari au bal?
1: Ah non.
0: Non?
2: Non.
0: Bon, parce qu'il y a, c'est à Montpensier, je crois, il y a une dame qui a rencontré son mari au bal.
2: Oui. Ah oui, ça ne m'étonne pas.
0: Ouais. Il y avait, vous avez connu des gens qui se sont rencontrés au bal?
2: Enfin, à Toucane, moi je dansais à Toucane, bien sûr, je dansais avec mon mari, mais je l'avais connu quand même avant, alors...
0: Ah, donc après le mariage, vous alliez encore dans les fêtes?
2: Ah oui, on allait aux fêtes, après le mariage, oui.
0: Et quand vous étiez enfant, vous y alliez aux fêtes de village?
2: Oui, quelquefois, oui.
0: Avec, comment ça se passait? Avec les parents ou bien?
2: Avec les parents, oui. C'était plus sévère qu'aujourd'hui.
0: Aïe.
2: Et avec les parents, oui.
0: Vous y alliez avec vos parents aussi, René?
2: Oui, on allait au bal, mais les parents étaient derrière qui nous attendaient.
0: Ils surveillaient. Ils surveillaient. Oui. Et Liliane, vous en avez des souvenirs de fêtes ou pas?
3: Pas de bal, toujours.
0: Pas de bal?
3: Non, j'ai jamais été au bal.
0: À l'âge adulte non plus?
3: Non.
0: Ah ben, on va devoir organiser un bal au Trémolade.
3: Oui, alors là, ce sera la cata.
0: Ben non, pourquoi?
3: Je ne sais pas danser.
0: Il y a un EHPAD comme ça à Saint-Olé, il y a un monsieur, on l'appelle Popeye. C'est un monsieur qui a fait toute sa vie... un gars du coin, bon, il était chasseur, il était un peu sur des cultures, sur et puis ben quand il arrive en EHPAD, il s'est mis à danser. Il était jamais sorti à danser ou quoi. Et des fois, ils organisent, ils font venir un groupe ou quoi. Et à Saint-Dolé, ils sont très danses. Oui. Ah ben, il s'est découvert une passion. Et ben maintenant, à chaque fois qu'il y a un truc de danse, il danse. Donc, on ne sait jamais. On ne sait jamais.
3: Et moi, ça m'étonnerait.
0: Oh, et puis même en fauteuil, des fois, il suffit de bouger les bras. Et alors, quoi d'autre comme souvenir de fête de village? Des fêtes précises, parce qu'on a une grande fête dans la région. C'est quoi notre plus grande fête?
1: Elle fait librer.
0: Ben pardi, il y a 3 ans, c'était à, je crois 3 ans à Tocane.
1: C'était à Tocane.
4: C'était à Tocane. Oui.
0: Ah, il y a 3 ans, c'était pas à Tocane. Et mais il y avait pas eu grand monde. Hein. Enfin, moi j'y étais allé, je crois le premier ou deuxième jour, il y avait pas grand monde.
4: Bon. Moi j'étais allée le dimanche et s'il y avait
0: c'était rempli.
4: Oui, il y avait une foule le dimanche.
0: Ouais, c'est par ça dépend du moment où on arrive c'est et ça. Puis il y a les spectacles, les métiers d'antan. Vous y êtes déjà allée à la Félibrée?
2: Oui.
0: Liliane.
3: Oui, à Périgueux.
0: À Périgueux? Oh là là, c'était quand vous en souvenez?
1: Je me rappelle plus quand est-ce que c'était à Périgueux.
3: Non, je m'en souviens pas.
1: J'avais des affiches. Mais je ne sais pas ce qu'elles sont devenues.
0: Et est-ce que vous avez déjà préparé la Félibrée?
1: Ah non.
2: Non.
0: Non? Parce que c'est un moment, pendant dès qu'on sait quel village accueille la Félibrée, tout le monde au village commence à préparer des fleurs, des guirlandes.
1: Il n'y a pas très longtemps que c'était à Périgueux.
0: C'était pas si vieux que ça?
1: Il me semble que c'était pas si vieux que ça. À Périgueux.
0: Et alors, on parle des stands, je dirais, qu'il y avait sur les fêtes de village, parce que même les stands de confiserie, aujourd'hui, vous avez dû voir des fêtes dernièrement, les stands de confiserie, c'est des bonbons qui sont faits à partir de gélatine avec du sucre. Mais qu'est-ce qu'il y avait comme confiserie quand vous étiez plus jeune?
1: Des barrettes.
3: Les nougats. Des
2: nougats,
1: oui. Des berlingots.
0: Mmh. Et est-ce que vous avez déjà vu comment on appelle quand on... je vais trouver mes mots, mais quand on fait la guimauve, vous les avez déjà vu faire ou pas? Oui. Avec le grand...
2: Ça a un nom.
0: Ça a un nom?
2: Ouais.
0: Et on fait pas le berlingot avec, mais enfin c'est la même pâte et qu'elle file comme elle tend, c'est une pâte, elle a une pâte et puis enfin elle ou il et puis il faut tendre la pâte et la retendre.
1: Faire, mais je sais plus comment ça s'appelle.
0: Voilà, et bien on va retrouver.
3: Il le faisait en public ça.
0: Mais c'est pas la guimauve.
3: Je sais pas.
0: Mais nos auditeurs, on fait travailler nos auditeurs en même temps. Donc il y avait ça. Est-ce qu'il y avait des pommes d'amour, ce genre de choses ou pas?
3: Oui,
1: c'est bon.
0: En campagne, on les avait aussi, les pommes d'amour? Les pommes sur lesquelles on met du sucre et qui sont toutes rouges. Voilà. Et les chouchous?
2: Ah ouais.
0: Les chouchous à la noix. Enfin, chez nous, on les fait à la noix. Mais ça se fait beaucoup avec les arachides, avec les cacahuètes. On les fait revenir dans le sucre et ça les caramélise autour. Vous n'avez pas connu ça?
1: Non, ça, je connais pas.
0: Et comment ça s'organisait pour le repas? Qui est-ce qui préparait le repas de ces fêtes de village?
2: Tous ensemble.
5: Les volontaires.
0: Il y avait des volontaires et tous ensemble on préparait le repas.
2: Ah oui.
0: Donc c'était pas du tout comme le marché gourmand aujourd'hui où on retrouve un boucher.
2: Non.
0: Rien à voir. D'accord. Et qu'est-ce que vous auriez d'autre comme souvenir alors? Il y a la Félibrée, il y a quoi d'autre comme fête dans le coin? Il y en a des fêtes très anciennes. Hein.
2: Moi, je me souviens des balles, c'est tout.
0: Des balles. Et si je vous dis Bertrick Buret?
1: Là.
0: Bertrick Buret.
2: Bertrick Buret? Oui. J'y suis jamais allé là-bas. Pas bien loin de Tocane. Mais...
0: Il y a la fête de la cagouille, je sais pas comment.
2: Ah ouais, oui.
1: Moi, j'aime pas les cagouilles.
2: Jamais je suis allé.
0: Vous en mangez pas, des escargots? Mais c'est pas, vous n'avez pas goûté ma cuisine, Ginette.
1: Ah non, non, non, non, pas des escargots.
2: Ah si, c'est bon.
0: Et
4: si,
0: oui.
4: C'est bon.
0: Vous en avez déjà entendu parler de cette grande fête?
2: Ah ouais.
0: Parce que ça monopolise, je sais pas combien de milliers de millions de cagouilles ils préparent. Et ça monopolise beaucoup de monde. Et ils préparent la fête de la cagouille, je crois que ça s'appelle comme ça. Hein.
5: Et c'est très bon.
0: Et c'est très bon. Et qu'est-ce qu'il y a d'autre à Ribérac? Est-ce que c'est à Ribérac même? Il y a une autre fête, une grande fête. Toujours autour de la nourriture. Avec un genre de champignon. Et puis des œufs. Ah. C'est où cette grande fête? L'omelette à la truffe. Ça vous dit quelque chose ou pas?
5: Non.
0: Christelle, c'est quoi cette histoire d'omelette à la truffe?
4: C'est sur le marché de Ribérac.
0: Et ils font des...
4: Voilà. C'est une matinée où ils font une omelette géante à la truffe.
5: Ah oui, voilà.
0: Eh, voilà.
1: On a entendu parler.
4: Voilà.
0: Et c'est un grand rendez-vous, hein.
1: Entendu parler, oui.
0: Et alors, l'animation dans les campagnes, il y a une quarantaine d'années, c'était comment? Est-ce que c'était en été toutes les semaines? Est-ce que ça tournait de village en village? Est-ce que comment ça se passait au niveau de la fréquence?
2: C'était pas tout l'été.
0: Ça tournait de village en village.
2: Voilà, voilà.
0: Et à Périgueux, Liliane, il y avait beaucoup de fêtes comme ça?
3: Oui, mais fêtes de quartier.
0: Beaucoup de fêtes de quartier.
3: Il y a la fête de Saint-Martin, la fête du Toulon, la fête de Saint-Jean, fête par quartier.
0: Mais vous alliez y faire un tour à la fête quand même.
3: Oui,
0: si vous alliez pas au bal.
3: À ce moment-là, j'étais gamine, j'avais une vingtaine d'années peut-être. Mais comme j'avais des frères et des sœurs bien plus petits que moi, j'y allais pour amener mes frères et sœurs. C'était pas pour moi.
0: Mais vous profitiez quand même de l'ambiance.
3: Voilà.
0: D'accord. Et il faisait quoi? Il faisait du manège? Il faisait
3: des manèges.
0: Des manèges?
3: Des manèges. Ils étaient contents.
0: Il y avait des stands de tir?
3: Oui.
0: Ah oui?
3: Oui, oui.
0: On tirait peut-être sur des boîtes de conserve ou?
3: Peut-être, oui.
0: Qu'est-ce qu'il y a comme?
3: Avec des boîtes de conserve avec des balles faites en je sais pas quoi, là.
0: Voilà, remplies de sable.
3: Oui.
0: Ah, donc il y avait ces jeux-là où on les empile les unes, un peu comme un jeu de quilles, finalement.
3: Oui, les unes sur les autres, et fallait les faire tomber.
0: Fallait les faire tomber. Il y avait quoi d'autre comme jeu ancien comme ça? C'est déjà... c'est loin, hein?
3: Oui, c'est un peu loin.
0: Alors, il y avait quand même le tir à la carabine.
3: Je ne sais pas, il devait y être, mais je ne sais pas.
0: Et les manèges?
5: Les manèges, oui.
0: Donc alors, on venait, il y avait les manèges, les stands de confiserie, le repas et le bal.
2: Et le bal.
5: Le bal, c'est ça. Et les concours de pétanque aussi.
0: Le concours de pétanque.
5: Oui.
0: Et il gagnait quelque chose à la fin? Vous ne souvenez pas trop bien?
3: Les quilles.
0: Les quilles aussi?
3: Oui, les jeux de quilles.
0: Jeu de quilles. Oui. Et est-ce qu'il y avait des lotos? Le loto a toujours existé ou pas? Parce que pour moi, il a toujours existé. Mais,
5: je ne sais plus si j'étais dans le temps ou récemment.
0: Les lotos, Liliane, à Périgueux?
3: Non, il n'y en avait pas à cette époque-là.
0: Il y en a. Ah, voilà.
3: Non, il n'y avait pas.
0: Et Ginette, dans le Nord, il y avait quoi comme petite fête, comme animation?
1: Je ne sais pas.
0: Dire les marchés de Noël déjà?
1: Je n'ai pas souvenir.
0: Ouais?
1: Non.
0: Et Lucienne?
1: J'étais à Rouen, en ville carrément.
0: Ah voilà.
1: Voilà. Oui.
0: Et Lucienne, dans la région, il y a maintenant beaucoup de lotos. Il y a quelques années en arrière, il y avait déjà des lotos?
2: Ben oui, il y en avait quelques-unes. Si, si, il y en avait quelques-unes. Dans l'année, il y en avait quelques-unes.
0: Ah voilà, ça restait quand même un rendez-vous un peu festif.
2: Voilà, voilà.
0: Et il n'y avait pas que le moment de la fête de village où il y avait les bals. Les bals, c'était sûrement beaucoup plus fréquent que maintenant.
5: Ah oui, il y avait des bals, c'est souvent.
0: C'est ça, hein? Parce qu'il y avait des salles de bal, hein, avec des beaux parquets.
5: Oui.
0: Et donc, est-ce que vous savez sur Tocane s'il y avait souvent des bals?
2: On suit, on avait souvent.
0: Yeah. Ah oui.
2: Ah oui, sur Tocane, oui.
0: Voilà, donc il fallait venir à Tocane.
2: Voilà, et que maintenant, tout est terminé.
0: Ben, il y a les discothèques.
2: Voilà.
0: Les discothèques, c'est une autre ambiance, mais c'est la prolongation
2: voilà,
0: du bal. Bon, mais super. Ben, écoutez, on arrive bientôt à la fin de notre rendez-vous. Alors, on rappelle surtout l'anniversaire de l'EHPAD, qui a lieu le 18 septembre.
1: Oui, hein, c'est le jour de l'anniversaire de maman.
0: Ah ben, en plus, alors on va pas l'oublier.
1: Elle est plus de ce monde, hélas, mais...
0: De quelle année elle est ?
1: En septembre, elle était.
0: De quelle année ?
1: 1913.
0: Eh bien là, le 18 septembre, on fête les 40 ans de l'EHPAD, donc 1986-2026. C'est ouvert à toutes et à tous. Il est préférable, en effet, de réserver avant tout, hein, pour partager ce moment. C'est toute l'après-midi, c'est ça, Christelle ?
4: Oui.
0: Toute l'après-midi. Et donc, pour réserver, on peut contacter le standard au 05 53 92 42 50. Donc, ben, ça permettra à nos auditeurs de venir. Soyez pas surpris si on dit qui c'est Ginette, qui c'est Liliane, qui c'est Lucienne, qui c'est René, hein? Il y a votre fan club qui va venir le 18. Vous êtes prêtes?
3: Oui.
0: Pour accueillir les fans? Bon, vous allez signer des autographes si on vous les demande?
3: Sûrement.
0: Ah ben attention, on rigole pas, hein, on est sur Liberté FM. Bon, il est venu le temps de se quitter et je vous ai préparé une chanson d'un titre très simple, c'est La Fête. Je vous remercie de votre accueil et je vous dis à bientôt.
3: À

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1: Bonjour à tous, c'est Gianni, on se retrouve pour vos idées de sorties. Tous les vendredis de juillet et août, la charrette gourmande marché festive à la place d'Albret de Brantôme en Périgord de 17h à 23h et a lieu aussi la 9e foire au vin le 8 et 9 août au Jardin des Moines. Renseignements au 06 13 28 44 33. Samedi 8 août à 20h45 à Mansignac, méga loto, c'est 10€ par personne, le carton à volonté. C'est animé par Lionel et organisé par l'association Les Amis du Pain, avec de nombreux lots à gagner comme deux fois une semaine pour Costa Brava pour 4 personnes et bien d'autres lots à Corse, avec bien sûr restauration sur place. Samedi 8 août, marché gourmand à la base loisir Chando à Montpon. C'est organisé par le Montpon Ménesprit Football Club avec des tubes des années 80, 90, 2000 et un DJ en deuxième partie. C'est à 19h avec food truck, buvette et animation sur place et bien sûr restauration sur place. Dimanche 9 août à la place de l'église de Saint-Méard-de-Drône, marché de producteurs de 8h30 à 12h30 avec rougaille de saucisses à emporter. Réservation recommandée au 05 53 50 07 94. Dimanche 9 août à 20h30, méga loto à Mansignac, c'est 10€ par personne, le carton à volonté, c'est organisé par l'association Les Amis du Pain et animé par Lionel, avec de nombreux lots à gagner comme 6 chariots garnis, 6 cartes cadeaux 200€ et d'autres lots à corps, avec bien sûr restauration sur place. Vendredi 14 août à Mansignac à 20h45, méga loto organisé par l'association Les Amis du Pain et animé par Lionel, c'est 15€ par personne le carton à volonté ou 10€ la plaque de 6 avec de nombreux lots à gagner comme une machine à glace, un aspirateur robot, un four à pizza garni et bien d'autres lots à corps. Il y a bien sûr restauration sur place. Dimanche 16 août à Mansignac à 20h30, méga loto organisé par l'association Les Amis du Pain et animé par Lionel, c'est 10€ par personne le carton à volonté avec bien sûr de nombreux lots à gagner comme une tondeuse robot, 6 chariots garnis et bien d'autres lots à corps. Avec bien sûr restauration sur place, frites, kebab, burgers, buvettes, pâtisseries et glaces. Chaque mardi du mois de juillet et du mois août, les festines de 18h30 à 23h30, c'est un marché gourmand musical avec des soirées à différents thèmes musicaux avec DJ et artistes chaque mardi. Et voilà, c'était vos idées de sortie. Vous pourrez retrouver toutes ces informations sur le site de Liberté FM. Et si vous aussi vous organisez une manifestation et que vous souhaitez la faire diffuser sur nos antennes, c'est à contact@libertefm.fr. Sur ce, moi je vous souhaite de passer une agréable journée.

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0: Bonjour, au programme de votre soirée télé de ce samedi 8 août sur TF1, le dernier cercle, divertissement présenté par Arthur, sur France 2, Fort Boyard, présenté par Cyril Ferraud, sur France 3, Cassandre, série avec Gwendoline Amont, sur M6, scène de ménage, série, sur W9, les 20 chansons préférées des Français, divertissement. Jérôme Anthony évoque des anecdotes insolites sur les circonstances de création des 20 chansons préférées des Français, selon un sondage. Sur France 5, Échappée Belle, magazine sur le thème Bolivie, le défi des sommets. Dans le sud-ouest de la Bolivie, Jérôme Pitorin débute son périple au milieu d'un désert immense, dans ce que certains peuples appellent la Terre-Mer. Et puis sur Arte, Alhambra, le trésor du dernier sultanat d'Espagne, documentaire. C'est à l'aube, dans les premières lueurs du petit matin, que ce joyau de l'art islamique révèle tous ses secrets. Un témoin de l'ultime royaume musulman d'Espagne. Très belle soirée télé à tous.
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2: Bonjour à tous, c'est Gianni, on se retrouve pour vos idées de sorties. Tous les vendredis de juillet et août, la charrette gourmande marché festive à la place d'Albret de Brantôme en Périgord de 17h à 23h et a lieu aussi la 9e foire au vin le 8 et 9 août au Jardin des Moines. Renseignements au 06 13 28 44 33. Samedi 8 août à 20h45 à Mansignac, méga loto, c'est 10€ par personne, le carton à volonté. C'est animé par Lionel et organisé par l'association Les Amis du Pain, avec de nombreux lots à gagner comme deux fois une semaine pour Costa Brava pour 4 personnes et bien d'autres lots à Corse, avec bien sûr restauration sur place. Samedi 8 août, marché gourmand à la base loisir Chando à Montpon. C'est organisé par le Montpon Ménesplé Football Club avec des tubes des années 80, 90, 2000 et un DJ en deuxième partie. C'est à 19h avec food truck, buvette et animation sur place et bien sûr restauration sur place. Dimanche 9 août à la place de l'église de Saint-Méard-de-Drône, marché de producteurs de 8h30 à 12h30 avec rougaille de saucisses à emporter. Réservation recommandée au 05 53 50 07 94. Dimanche 9 août à 20h30, méga loto à Mansignac, c'est 10€ par personne, le carton à volonté, c'est organisé par l'association Les Amis du Pain et animé par Lionel, avec de nombreux lots à gagner comme 6 chariots garnis, 6 cartes cadeaux 200€ et d'autres lots à corps, avec bien sûr restauration sur place. Vendredi 14 août à Mansignac à 20h45, méga loto organisé par l'association Les Amis du Pain et animé par Lionel, c'est 15€ par personne le carton à volonté ou 10€ la plaque de 6 avec de nombreux lots à gagner comme une machine à glace, un aspirateur robot, un four à pizza garni et bien d'autres lots à corps. Il y a bien sûr restauration sur place. Dimanche 16 août à Mansignac à 20h30, méga loto organisé par l'association Les Amis du Pain et animé par Lionel, c'est 10€ par personne le carton à volonté avec bien sûr de nombreux lots à gagner comme une tondeuse robot, 6 chariots garnis et bien d'autres lots à corps. Avec bien sûr restauration sur place, frites, kebabs, burgers, buvettes, pâtisseries et glaces. Chaque mardi du mois de juillet et du mois août, les festines de 18h30 à 23h30, c'est un marché gourmand musical avec des soirées à différents thèmes musicaux avec DJ et artistes chaque mardi. Et voilà, c'était vos idées de sortie. Vous pourrez retrouver toutes ces informations sur le site de Liberté FM. Et si vous aussi vous organisez une manifestation et que vous souhaitez la faire diffuser sur nos antennes, c'est à contact@libertefm.fr. Sur ce, moi je vous souhaite de passer une agréable journée.
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1: Bonjour, au programme de votre soirée télé de ce samedi 8 août sur TF1, le dernier cercle divertissement présenté par Arthur, sur France 2, Fort Boyard présenté par Cyril Ferraud, sur France 3, Cassandre, série avec Gwendoline Amont, sur M6, Scène de ménage, série, sur W9, les 20 chansons préférées des Français, divertissement. Jérôme Anthony évoque des anecdotes insolites sur les circonstances de création des 20 chansons préférées des Français, selon un sondage. Sur France 5, Échappée Belle, magazine sur le thème Bolivie, le défi des sommets. Dans le sud-ouest de la Bolivie, Jérôme Pitorin débute son périple au milieu d'un désert immense dans ce que certains peuples appellent la Terre-Mère. Et puis sur Arte, Alhambra, le trésor du dernier sultanat d'Espagne, documentaire. C'est à l'aube, dans les premières lueurs du petit matin, que ce joyau de l'art islamique révèle tous ses secrets, un témoin de l'ultime royaume musulman d'Espagne. Très belle soirée télé à tous.
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1: Bonjour à tous, c'est Gianni, on se retrouve pour vos idées de sorties. Tous les vendredis de juillet et août, la charrette gourmande marché festive à la place d'Albret de Brantôme en Périgord de 17h à 23h et a lieu aussi la 9e foire au vin le 8 et 9 août au Jardin des Moines. Renseignements au 06 13 28 44 33. Samedi 8 août à 20h45 à Mansignac, méga loto, c'est 10€ par personne, le carton à volonté. C'est animé par Lionel et organisé par l'association Les Amis du Pain, avec de nombreux lots à gagner comme deux fois une semaine pour Costa Brava pour 4 personnes et bien d'autres lots à Corse, avec bien sûr restauration sur place. Samedi 8 août, marché gourmand à la base loisirs Chando à Montpon. C'est organisé par le Montpon MNSP Football Club avec des tubes des années 80, 90, 2000 et un DJ en deuxième partie. C'est à 19h avec food truck, buvette et animation sur place et bien sûr restauration sur place. Dimanche 9 août à la place de l'église de Saint-Méard-de-Drône, marché de producteurs de 8h30 à 12h30 avec rougaille de saucisses à emporter. Réservation recommandée au 05 53 50 07 94. Dimanche 9 août à 20h30, méga loto à Mansignac, c'est 10€ par personne, le carton à volonté, c'est organisé par l'association Les Amis du Pain et animé par Lionel, avec de nombreux lots à gagner comme 6 chariots garnis, 6 cartes cadeaux 200€ et d'autres lots à corps, avec bien sûr restauration sur place. Vendredi 14 août à Mansignac à 20h45, méga loto organisé par l'association Les Amis du Pain et animé par Lionel, c'est 15€ par personne le carton à volonté ou 10€ la plaque de 6 avec de nombreux lots à gagner comme une machine à glace, un aspirateur robot, un four à pizza garni et bien d'autres lots à corps. Il y a bien sûr restauration sur place. Dimanche 16 août à Mansignac à 20h30, méga loto organisé par l'association Les Amis du Pain et animé par Lionel, c'est 10€ par personne le carton à volonté avec bien sûr de nombreux lots à gagner comme une tondeuse robot, 6 chariots garnis et bien d'autres lots à corps. Avec bien sûr restauration sur place, frites, kebabs, burgers, buvettes, pâtisseries et glaces. Chaque mardi du mois de juillet et du mois août, les festines de 18h30 à 23h30, c'est un marché gourmand musical avec des soirées à différents thèmes musicaux avec DJ et artistes chaque mardi. Et voilà, c'était vos idées de sortie. Vous pourrez retrouver toutes ces informations sur le site de Liberté FM. Et si vous aussi vous organisez une manifestation et que vous souhaitez la faire diffuser sur nos antennes, c'est à contact@libertefm.fr. Sur ce, moi je vous souhaite de passer une agréable journée.
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0: 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Il est 19h.
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0: Bonjour, au programme de votre soirée télé de ce samedi 8 août sur TF1, le dernier cercle, divertissement présenté par Arthur, sur France 2, Fort Boyard, présenté par Cyril Ferraud, sur France 3, Cassandre, série avec Gwendoline Amont, sur M6, scène de ménage, série, sur W9, les 20 chansons préférées des Français, divertissement. Jérôme Anthony évoque des anecdotes insolites sur les circonstances de création des 20 chansons préférées des Français, selon un sondage. Sur France 5, Échappée Belle, magazine sur le thème Bolivie, le défi des sommets. Dans le sud-ouest de la Bolivie, Jérôme Pitorin débute son périple au milieu d'un désert immense, dans ce que certains peuples appellent la Terre-Mère. Et puis sur Arte, Alhambra, le trésor du dernier sultanat d'Espagne, documentaire. C'est à l'aube, dans les premières lueurs du petit matin, que ce joyau de l'art islamique révèle tous ses secrets, un témoin de l'ultime royaume musulman d'Espagne. Très belle soirée télé à tous.
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